parfum exotique. Quand les deux yeux fermés, en un soir chaud d'automne, je respire l'odeur de ton sein chaleureux, je vois se dérouler des rivages heureux qui blouissent les feux d'un soleil monotone, une île paresseuse, où la nature donne des arbres singuliers et des fruits savoureux, des hommes dont le corps est mince et vigoureux, et des femmes dont l'œil, par sa franchise, étonne. Guidé par ton odeur vers de charmants climats, je vois un port rempli de voiles et de mâts, encore tout fatigué par la vague marine, pendant que le parfum des verres tamariniers qui circulent dans l'air et m'enflent la narine se mêle dans mon âme au chant des mariniers.